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Nous, à présent, regardons un petit peu les temps pour ça, la journée, mercredi, les 4 depuis 26. Alors, d'après Janetta, le bureau météorologie, vous avez dit nous respecter l'intervalle soleil avec la pluie en passant. Divan, pour sortir dans la direction Sidis, ça invite 20 à 40 km par heure, qui fait qu'il en met pour hésiter. Température maximum, que nous pouvons expérimenter pendant la journée, votre 29 à 30 degrés centigrades, et l'humidité pour être 70 à 75%. Soleil infini levé depuis 6h21 et pour couser tantôt à partir 6h12. Le côté mouvement marée pour Anaï Mario, 6h53, beau matin à 1 hauteur 1.1 m. Marée Valley pour midi 10 à 1 hauteur 0.6 m. Et pour Saint-Mario pour 6h50 tantôt à 1 hauteur 1.6 m. Alors voilà, ça, il nous prévisionne les temps pour ça, la journée, Zedi, les 4 juin 2026.

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Messieurs, dames, bonjour et bienvenue pour ce résumé des informations pour ce jeudi le 4 juin 2026, présenté par Jasmine Talma. Le ministre de l'Éducation et du Développement des Ressources Humaines, David Pierre, a fourni de plus amples renseignements sur la nouvelle agence appelée l'Agence des carrières et de la formation continue. Cette agence a été créée pour offrir, entre autres, des services d'orientation professionnelle, la gestion des bourses d'études gouvernementales et l'accompagnement des étudiants vers l'emploi dans le pays, parmi les autres. Les agences des services publics non essentiels ont salué l'initiative fixant la fin de leur journée de travail à 14h30. Ils affirment que cela n'affecte pas nécessairement leur charge de travail et que cette mesure encourage même davantage de personnes à arriver plus tôt au travail. Cependant, certaines contraintes subsistent, notamment les difficultés de circulation en bus le matin et après le travail. Les artisans de Mahé, Pralin et La Digue, pratiquant diverses formes d'art et d'artisanat, ont participé à un atelier visant à finaliser le plan stratégique 2026-2030 du secteur de l'artisanat. Au cours de cet atelier, les participants ont eu l'occasion d'approfondir leur compréhension sur la situation actuelle de l'artisanat aux Seychelles. L'événement a également été marqué par une

Exposition organisée au Centre international des conférences où les artisans ont présenté une grande variété de leurs créations. Cet atelier organisé par le Conseil national des arts et de l'artisanat a permis aux artisans de se réunir afin de réfléchir à la situation actuelle du secteur, de définir leurs objectifs pour l'avenir et d'élaborer une vision claire pour son développement. Dans le cadre de cette initiative, un comité dénommé Seychelles Craft Revival Plan, ou le plan de relance de l'artisanat des Seychelles, a été mis en place pour piloter l'élaboration et la mise en œuvre du plan stratégique pour la période 2026-2030. Dans les nouvelles à l'étranger, Israël et le Liban ont convenu d'instaurer un nouveau cessez-le-feu soutenu par les États-Unis visant à réduire les tensions de leurs frontières communes. Cet accord est conditionné à l'arrêt total des attaques du Hezbollah et au retrait de ses combattants de la zone située entre le fleuve Litani et la frontière israélienne. Les États-Unis soutiendront la création de zones pilotes sous contrôle exclusif des forces armées libanaises. Cet accord fait suite à plusieurs jours de violences qui ont mis à l'épreuve une trêve partielle antérieure, marquée par des frappes aériennes israéliennes dans le sud du Liban, ayant fait plusieurs victimes, et par des tirs de roquettes et de drones du Hezbollah vers le nord d'Israël. Les deux camps s'accusent mutuellement de violations du cessez-le-feu. De nouvelles négociations sont prévues le 22 juin, dans le cadre d'efforts continus en vue d'un accord de paix plus large et plus durable. Et pour finir, Mexico est confronté à d'importantes perturbations à quelques jours du match d'ouverture de la Coupe du Monde de la FIFA 2026. Des manifestations massives d'enseignants, de magistrats retraités et d'autres groupes ont entraîné des fermetures de routes, des embouteillages monstres et des retards pour des millions d'habitants. Le syndicat dissident des enseignants, la CNTE, exige l'abrogation de la réforme des retraites de 2007 et une augmentation des salaires, accusant le gouvernement de ne pas avoir tenu ses promesses électorales. Le syndicat avertit que les manifestations pourraient s'intensifier pendant le tournoi. Parallèlement, des projets d'infrastructures liés à la Coupe du Monde restent inachevés, notamment la rénovation de l'aéroport et la réparation des réseaux de transport. La présidente Claudia Sheinbaum a exclu toute répression contre les manifestants, tandis que des entreprises et les usagers des transports en commun continuent de subir les conséquences des troubles persistants. Et voilà, messieurs, dames, c'est avec ça que nous sommes arrivés à la fin de ce résumé des informations pour ce matin. Nous serons de retour à 12h30 pour les informations en créole. Je vous remercie de votre écoute.

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0: 57 minutes après 7 heures. À partir de 8 heures, nous prenons en répétition un programme Le Monde Technologie avec Jean-Paul Télémac. Aujourd'hui, programme est concentré la technologie avec Benzen. Alors, si vous n'avez pas un censeur pour suivre ce programme, plus bonnet de la semaine, vous capable de suivre à partir de 8 heures. Bon matin, et ça y aura dans un petit moment. Et là, nous pouvons continuer avec des trois spots qui promènent nous jusqu'à 8h. Côté après, nous pouvons passer au programme technologie, Le Monde Technologie.
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9: Bonsoir et tout la bienvenue pour un autre programme Lemon Technologies. 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

Ou toujours pas sur le programme Le Monde Technologie, que aujourd'hui, nous avons 100 zones avec 4 zones qui expliquent nous un peu la technologie pour nous autres comme un bon zone.

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0: Nous arrivons à la fin de ce programme Le Monde Technologie. Je remercie Lana Constance, Stanio Arisol, Andrea Michel et Kitia Julie pour leur participation de ce programme. Quatre zènes qui nous partagent avec nous leur technologie pour autres comme un bon zène. Mon souhait est qu'on gagne sans apprendre un peu ce qui concerne technologie avec Stanio, Kitia, Lana et Andrea. 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
1: Le Christ, bonjour. Où vous êtes? Soyez les bienvenus. Nous sommes rassemblés dans la cathédrale de l'Immaculée Conception pour la célébration de l'Eucharistie. Aujourd'hui, nous célébrons la solennité du Saint-Sacrement du corps et du sang de Jésus-Christ. La fête Dieu, fête du Saint-Sacrement ou Corpus Christi, est célébrée le jeudi qui suit la Trinité, soit 60 jours après Pâques. Cette fête célèbre la présence réelle de Jésus-Christ dans le sacrement de l'Eucharistie, c'est-à-dire sous les espèces, apparence sensible du pain et du vin, consacrés au cours du sacrifice eucharistique, c'est-à-dire la messe. Cette fête est un appel à approfondir le sens de la présence de Jésus-Christ dans le sacrement de l'Eucharistie et sa place dans notre vie. Cette fête est la célébration du Dieu d'amour qui se révèle en donnant son corps et son sang, en se donnant à nous comme nourriture de vie éternelle. 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
1: Bonjour, mes bonnes frères et sœurs, rassemblés pour saluer l'Eucharistie. Et un bonjour spécial pour vous qui peut écouter nous à travers Radio Cécile et aussi à travers Internet. Aujourd'hui, nous pouvons célébrer de la joie, sa grande fête, Saint-Sacrement, le corps et du Saint-Christ. Jésus donne-nous lui-même comment nourrir. Il dit, nous, si vous n'êtes pas mangé la chair, fils de l'homme, et boire son sang, vous pas pour gagner la vie dans vous. C'est ça qui nous fait dans le sacre l'Eucharistie pour nous entrer dans son intimité. Christ ressuscité, il l'a dans le sacre en messe. À travers l'Eucharistie, Jésus continue à accompagner nous par son présence. Pendant cette Eucharistie, on nous dit merci Jésus. On nous rend grâce pour son corps et son sang qui donne nous courage pour traverser nos parcours la vie et prépare-nous pour la vie éternelle. En nous apprécier et donne valeur sacrement l'Eucharistie et nourris-nous avec parole, bon Dieu. Maintenant, mettons-nous debout pour commencer notre célébration en prenant notre premier chant, louer, exalter le Seigneur. Bonne participation et bonne fête du Saint-Sacrement.

Le célébrant ce matin, c'est Monseigneur Landry. Il sera assisté par le Père Saint-Dehors et un diacre venant de l'étranger.

0: Tiens, pour nous célébrer sa grande la fête du corps et du sang du Christ, la fête Saint-Sacrement. 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Et voilà, il a pas avec nous pour lui aussi célébrer à la messe avec nous. Mais bonne célébration tout le monde. Alors, Monseigneur, on va commencer.
1: Au nom du Père et du Fils et du Saint-Esprit.
2: Amen.
1: La grâce de Jésus notre Seigneur, l'amour de Dieu le Père et la communion de l'Esprit Saint soient toujours avec vous.
2: Et avec votre esprit.
1: Bonjour mon bon frère Xer et bonne fête à vous tous. Nous nous rassemblons dans l'action des grâces aujourd'hui pour célébrer sa grande la fête, présence réelle Jésus-Christ dans nous la vie, dans nous son peuple. Il marque aussi sa l'unité avec lui, avec nos bons frères et sœurs. Alors pour commencer nous la messe avec foi, demandons pardon pour toutes nos fautes et reconnaissons que nous avons tous péché. Je confesse à Dieu Tout-Puissant, je reconnais devant mes frères et sœurs que j'ai péché
2: en pensée, en parole, par action et par omission. Oui, j'ai vraiment péché. C'est pourquoi je supplie la bienheureuse Vierge Marie, les anges et les saints, et vous aussi, mes frères et sœurs, de prier pour moi le Seigneur notre Dieu.
1: Que Dieu Tout-Puissant nous fasse miséricorde, qu'il nous pardonne nos péchés,

Prions le Seigneur. Seigneur Jésus-Christ, dans cet admirable sacrement, tu nous as laissé le mémorial de ta passion. Donne-nous de vénérer avec une telle ferveur les saints mystères de ton corps et de ton sang, que nous puissions goûter sans cesse en nous le fruit de ta rédemption. Toi qui vis et règnes avec le Père et le Saint-Esprit,

0: Deuxième lecture, l'Eucharistie comme communion au corps et au sang du Christ, faisant ainsi de tous les fidèles un seul corps.
1: Lecture de la première lettre de Saint Paul apôtre aux Corinthiens. Frères, la coupe de bénédiction que nous bénissons n'est-elle pas communion au sang du Christ? Le pain que nous rompons n'est-il pas communion au corps du Christ? Puisqu'il y a un seul pain, la multitude que nous sommes est un seul corps, car nous avons tous part à un seul pain. Parole du Seigneur.
2: Gloire et grâce à Dieu.
3: Pour la séquence, nous pouvons ensemble, après nous en sachant en kilo nos papiers. Nous lions ensemble, c'est quoi, ici, assis, hein? Yes. Le voici,
2: le pain des anges. Il est le pain de l'homme en route.
3: Le vrai
2: pain des enfants de Dieu,
3: qu'on ne peut jeter aux chiens. D'avance, il fut annoncé par Isaac en sacrifice, par l'agneau pascal immolé, par la main de nos pères. Ô grand pasteur, notre vrai pain, ô Jésus, aie pitié de nous. Nourris-nous et protège-nous. Fais-nous croire les biens éternels dans la terre des vivants. Toi qui sais tout et qui peux tout, toi qui sur terre nous nourris, conduis-nous au banquet du ciel et donne-nous ton héritage en compagnie des saints. Amen.

Moi, je suis le pain vivant qui est descendu du ciel, dit le Seigneur. Si quelqu'un mange ce pain, il vivra éternellement.

0: Seigneur est avec vous.
1: Et avec l'Esprit.
0: L'Évangile, Jésus-Christ, d'après Saint Jean.
1: La gloire est au Seigneur.
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Aujourd'hui, l'Église y célébrait un ban plus joli la fête l'année. Solennité, Saint-Sacrement, le corps exdissant Jésus-Christ, nous Seigneur. Frères et sœurs, nous adorons vraiment Jésus présent dans l'Eucharistie. C'est ça, la présence réelle. Mais ça la fête, Pasis invite-nous pour contempler Christ dans tabernacle ou bien dans l'ostensoir. Il aussi invite-nous pour découvrir la vérité. Après que nous recevons la communion, nous-mêmes nous vîmes l'ostensoir vivant, mobile, bougé, pas statique. À cause, Jésus est dans nous. Pour nous comprendre ça, à nous considère ça toi, lecture que l'Église offre nous pour ça, la fête. Première lecture sortie dans le livre Deutéronome, y amène nous dans le désert. Moïse rappelle le peuple Israël sa long voyage qu'ils ont fait avec bon Dieu. Nous connaissons que le désert est l'endroit difficile, l'endroit il y en a beaucoup d'épreuves, difficultés et vulnérabilités. Mais c'est là-bas que bon Dieu nourrit son peuple avec la manne. Ça dit pain mystérieux qui est sorti dans le ciel. À cause bon Dieu, tu permets ça à la fin. Moïse même, il donne nous la réponse dans la première lecture. Pour enseigner son peuple, qu'ils ont pas vivre juste le dit pain tout seul, mais le tout parole qui sortit dans la bouche bon Dieu. Plus grand danger pour le peuple Israël, mon bon ami, pas il la fin dans le désert. Plus grand danger, c'était oubli bon Dieu, l'air, l'abondance et confort divini. Est-ce qu'il passe ça aussi nos situations aujourd'hui? Nous pouvons vivre dans le monde qui possède beaucoup quelque chose, mais qui souvent souffre avec un grand lafin intérieur, un lafin pour sens, un lafin pour la vérité, un lafin pour l'amour, un lafin pour bon Dieu même. Oui, mais pourtant Jésus, d'image vivant son papa, qui nous appelle bon Dieu, il continue à nourrir son peuple, mais il n'est plus donne juste la manne. Il donne un quelque chose infiniment plus grand, son propre garçon, Jésus-Christ. La manne qui nourrit le corps pour un jour, l'Eucharistie nourrit mon âme pour l'éternité. Et ça est justement ce que Jésus a affirmé dans l'Évangile aujourd'hui. Moi-même, dit pain vivant qui descend sorti dans les ciels. Et après, il a ajouté, du pain qu'ils m'ont pour donner, ils m'ont lassé pour la vie des mondes. Ça joue, pareil, nous entendons dans l'Évangile, ça bande du monde, qui scandalisé. Mais qui manière sa zone, il dit qu'ils sont lassés, ils sont les corps. Il y a la nourriture. Il y a un cannibale? Non. Mon bon ami, ça va dire que je crois que Jésus dit ce cause le symbole. Pourtant, Jésus, malgré votre réaction, malgré votre scandalisé, Jésus pas corrige votre réaction. Au contraire, il insistait plus encore. Mon lacet, il voulait manger. Et mon dissant, il voulait la boisson. Et mon croix, l'Église, il tout le temps comprend sa bonne mot dans une vraie signification. Dans sa clamesse, dans sa l'Eucharistie,
que nous célébrons. Par pouvoir l'Esprit Saint, du pain que divin vraiment vint le corps et que dit sans Christ. Et sa mystère, il dépasse nos comprenaisons. Mais il pas contraire nous la foi. Qui nous lisait y voir, il restait du pain que divin. Mais ça qu'ils ont été dans une profondeur, il vint Christ lui-même. Et c'est ça lequel nous la foi dans l'Eucharistie. Frères et sœurs, nous pas recevoir n'a rien. Nous pas recevoir aucun symbole. Nous recevoir un dimoun. Nous recevoir Jésus-Christ vivant. Chaque fois, les prêtres exposent l'hostie consacrée dans l'ostensoir. Tous les yeux virent vers Jésus. Mais l'air nous recevoir la communion. Jésus n'est plus resté juste dans l'ostensoir. Il vient dans nous aussi. Pour des trois moments précieux. 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

Nous vîmes la messe pour venir porter Jésus. Frère et sœur, on imagine la Vierge Marie. Après l'Annonciation, il amène Jésus dans son ventre et immédiatement il a visité Élisabeth. Marie, il vit le premier ostensoir vivant dans l'histoire. N'importe l'endroit où tu allais, il amène présence Christ. Après la communion, chaque fois qu'il nous vient communier, chaque fois qu'il nous vient la messe, après la communion, nous recevoir même mission. À mesure qu'il nous quitte à l'église, Seigneur, il dit nous, Landry, prends, amène-moi dans une famille, prends, amène-moi dans un travail, amène-moi côté ban malade, amène-moi côté ban pauvre, amène-moi côté ban qui pas contre moi. 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L'Eucharistie, mon bon frère excès, y alors, un sacrifice Christ qui nous gagne faire présent. Vraie présence Seigneur. Ça repas qui nourrit nous la vie chrétienne. Ça sacrement qui fait nous vivre un seul les corps. Dans deuxième lecture, il montre nous une autre conséquence de l'Eucharistie. Et Saint Paul y affirmait, à cause il y en a un seul du pain, nous, même si nous beaucoup, c'est ça, multitude, nous un seul le corps. Nous pas capables de recevoir le corps Christ sans envie de bâtir l'unité, l'Église. Un jour, un papa a acheté un puzzle, 1000 morceaux pour son bon enfant. Et chaque morceau est isolé. Même si chacun est resté isolé, sa image restait invisible. Je te compte bien quelle manière nous jouer avec puzzle ou mettre un petit morceau jusqu'à ce qu'il donne sa image. Jolie. Nous ici, différents âges, différentes couleurs, différentes opinions, différents caractères. Mais l'Eucharistie, Jésus vivant, présence réelle qui unit nous. Nous venons seul le corps à cause de Jésus-Christ. Imagine toujours, chaque fois que nous vînons la messe, nous vînons un seul le corps. C'est ça l'église, mon bon ami. L'église, pas l'uniformité, non. La diversité, mais unie. L'unité dans la diversité. Oui, mon bon ami. L'air nous nourrit division. Rancune ou bien jalousie, nous agir pareil ban morceau qui refusait tombe ensemble. 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Qui manière nous capables de recevoir le corps Christ dans l'autel et blesser le corps Christ dans mon frère, dans mon sœur? Qui manière mon capable d'adorer Jésus dans l'Eucharistie et méprise Jésus dans bande pauvre? Qui manière m'ont capable de dire amen dans la communion et refuser pardon à un démon? Vrai fruit de l'Eucharistie, c'est la charité. Sa adorateur authentique, il vient un homme ou bien femme, communion. Aujourd'hui, on nous demande, nous, les corps, les démons, ils viennent moi. Est-ce qu'ils autres voient quelque chose, le Jésus?

0: Est-ce que mon ban mot y révèle présence Jésus-Christ? 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Qui sait que l'Eucharistie fait nous vivre l'ostensoir vivant? Qui sait que l'Eucharistie y amène Jésus n'importe l'endroit qu'autre nous rester? Et après nous le monde la fin pour découvrir à travers nous du pain vivant sorti dans les ciels. Au nom du Père et du Fils et du Saint-Esprit.
1: 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Dans son homélie du jour, Monseigneur Landry a dit que le monde a faim de paix, d'amour, de vérité, de Dieu. 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
0: À nous mettre nous debout pour proclamer ensemble nous la foi.

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0: Je crois en Je suis béni de Dieu, né du Père avant tous les siècles. Il est Dieu et Dieu, lumière et de la lumière, vrai Dieu et du vrai Dieu, engendré en ma vie, de même nature que le Père, et par lui tout a été fait. Pour les hommes et pour notre salut, il est descendu du ciel, par l'Esprit Saint, il a rejeté la Vierge Marie.
1: S'est fait homme, crucifié au nom sous Ponce Pilate, il souffrit sa passion et fut mis au tombeau, il ressuscita le troisième jour, conformément aux Écritures, et il monta au ciel. Il est assis à la droite de Dieu,
0: il reviendra de la gloire pour juger les morts et les vivants.

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Prions pour les personnes qui portent fidèlement la communion aux malades, aux personnes âgées, handicapées ou en prison. Qu'ils soient témoins de la compassion du Christ auprès de leurs frères et sœurs approuvés. Prions le Seigneur.

pousser et celles qui souffrent de nous pouvoir se nourrir du pain de l'Eucharistie à cause de la guerre, des persécutions religieuses, d'une situation particulière ou par manque de prêtres, qu'ils mettent leur confiance dans l'amour et la miséricorde de Dieu. Prions le Seigneur. Nous prions pour ceux qui peuvent préparer pour recevoir sacrément l'Eucharistie, qui avec l'aide de parents et catéchètes, sont arrivés à comprendre vrai sens de sacrement et continuent à grandir de la foi et mettre Jésus au centre de la vie tous les jours. On nous prie, Seigneur. Nous prions pour nous, tous qui nous rassemblent pour ça l'Eucharistie et pour ceux qui sont absents, qui les causent et disent Christ, qui nous recevoir et aide nous découvrir sa grande amour, qui bon Dieu y en a pour nous, et qui sa l'amour y reflète dans nous l'Église, dans nos familles, dans nos communautés et dans nos sociétés. On nous prie, Seigneur.

0: agréons le Seigneur. Seigneur Jésus, toi qui nous rassembles dans ton pain de vie offert à tous, daigne exaucer toutes nos prières, toi qui vis et règnes pour les siècles des siècles.
1: Amen.

commandement d'offrir les sacrifices de toute l'Église. Nous t'en prions, Seigneur, dans ta bonté, accorde à ton Église les dons de l'unité et de la paix, signifiés mystérieusement par les présents que nous t'offrons. Par Jésus.

0: Le Seigneur soit avec vous.
1: Et avec votre esprit.
0: Élevons notre cœur.
1: Nous le tournons vers le Seigneur.
0: Rendons grâce au Seigneur notre Dieu.
1: Cela est juste et bon.
0: Vraiment, il est juste et bon. Ô ta gloire et notre salut, de t'offrir notre action de grâce toujours en tout lieu. Seigneur Père très saint, Dieu éternel et tout puissant, lors du dernier repas qu'il partageait avec ses apôtres, voulant perpétuer la mémoire du salut par la croix, il s'est offert à toi comme l'agneau sans tache, et tu as accueilli son sacrifice de parfaite louange. Quand tes fidèles communient à ce mystère incomparable, tu les sanctifies. Pour que la famille humaine

Nous venons à la table de cet admirable sacrement pour être imprégnés de la douceur de ta grâce et transformés à l'image de ce que nous serons au ciel. C'est pourquoi le ciel et la terre t'adorent. Ils te chantent les cantiques nouveaux.

Toi qui es vraiment saint, toi qui es la source de toute sainteté, Seigneur, nous te prions. Sanctifie ces offrandes en répandant sur elles ton esprit, qu'elles deviennent pour nous le corps et le sang de Jésus, le Christ, notre Seigneur. Au moment d'être livré et d'entrer librement dans sa passion, il prit le pain, il rendit grâce, il le rompit, le donna à ses disciples en disant, « Prenez et mangez-en tous, ceci est mon corps livré pour vous. »

0: De même, à la fin du repas, il prit la coupe.
1: De nouveau, il en dit grâce.
0: Il la donna à ses disciples en disant, « Prenez et buvez-en tous, car ceci est la coupe de mon sang, le sang de l'Alliance nouvelle et éternelle, qui sera versé pour vous et pour la multitude en rémission des péchés. Vous ferez cela en mémoire de moi. »

0: En faisant ainsi mémoire de la mort et de la résurrection de ton Fils, nous t'offrons, Seigneur, le pain de la vie et la coupe du salut. Et nous te rendons grâce car tu nous as estimés dignes de nous tenir devant toi pour te servir. Humblement, nous te demandons qu'en ayant part au corps et au sang du Christ, nous soyons rassemblés par l'Esprit Saint en un seul corps.
1: Souviens-toi, Seigneur, de ton Église répandue à travers le monde. Fais-la grandir de ta charité en union avec notre pape Léon, notre évêque Landry et tous les évêques, les prêtres et les diacres. Souviens-toi aussi de nos frères et sœurs qui se sont endormis dans l'espérance de la résurrection et souviens-toi de ta miséricorde de tous les défunts. Accueille-les dans la lumière de ton visage.
0: Sur nous tous, enfin, nous implorons ta bonté. Permets qu'avec la Vierge Marie, la bienheureuse Mère de Dieu, avec Saint Joseph, son époux, les apôtres et tous les saints qui ont fait ta joie au long des âges, nous ayons part à la vie éternelle et que nous chantions ta louange et ta gloire par ton Fils, Jésus le Christ.

0: Seigneur Jésus-Christ, tu as dit à tes apôtres, je vous laisse la paix, je vous donne ma paix. Ne regarde pas nos péchés, mais la foi de ton Église, pour que ta volonté s'accomplisse, donne-lui toujours cette paix, et conduis-la vers l'unité parfaite, toi qui vis et règne pour les siècles des siècles.
1: Amen.
0: Que la paix du Seigneur soit toujours avec vous.
1: Et avec votre esprit.
0: Frères et sœurs, dans la charité du Christ, partageons-nous un signe de paix.

0: Voici l'agneau de Dieu, voici celui qui enlève le péché du monde. Heureux sommes-nous invités au repas des noces de l'agneau.
1: Seigneur, je ne suis pas digne de te recevoir, mais dis seulement une parole et je serai guéri.
0: Que le corps et le sang du Christ nous gardent pour la vie éternelle.
2: Amen.

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6: Voilà, c'était au service les autres avec Carole Nissette, qu'on nous connaît un petit peu plus, la société La Croix-Rouge, Cécile, un petit peu aussi l'esprit volontariat. 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
0: Mesdames et messieurs, l'actualité de ce jeudi 4 juin 2026 au micro Sean Kat. Une équipe médicale chinoise composée de médecins de différentes spécialités a organisé une activité au village du président afin de lancer le programme médical Island Outreach. Cette initiative marque le début d'une série d'actions prévues par l'équipe médicale chinoise dans le cadre de sa mission aux Seychelles. L'objectif est de rapprocher les services de santé des enfants et des communautés. Ce programme s'inscrit également dans les célébrations du 50e anniversaire des relations diplomatiques entre les Seychelles et la Chine. Lors d'une cérémonie organisée au village du président, l'équipe médical chinois a officiellement lancé plusieurs activités destinées aux enfants. À cette occasion, des fournitures médicales, du matériel scolaire ainsi que divers cadeaux, notamment des jeux d'échecs, des ballons, de football, d'autres équipements ont été remis pour soutenir leur développement. Ce don vise non seulement à améliorer la santé physique des enfants, mais aussi à contribuer à leur bien-être mental et émotionnel. L'ambassadeur de Chine aux Seychelles, Lin Nan, a souligné que ce type d'initiative contribuait à renforcer davantage les liens d'amitié et de coopération entre les deux pays. De son côté, le ministre de la Santé, le docteur Marvin Fani, a rappelé que l'équipe médicale chinoise offre ses services aux Seychelles depuis plusieurs années, non seulement dans les établissements de santé, mais également au sein des communautés à travers le pays. L'Institut pour le développement de la petite enfance, ICD, a officiellement lancé une nouvelle initiative destinée à accompagner 35 enfants âgés de 3 à 4 ans présentent des difficultés de langage et de communication. De nombreux enfants en attente d'un accompagnement des ministères de la Santé et de l'Éducation bénéficieront de ces programmes. Ces difficultés ont été identifiées grâce à l'évaluation de préparation à l'apprentissage précoce réalisée chaque année par ICD avant l'entrée des enfants à la crèche. Le président du conseil d'administration des ICD, le docteur Xavier Rose, explique les différentes composantes de ce nouveau programme. Des élèves provenant d'établissements primaires et secondaires à travers le pays ont été sélectionnés pour assumer les rôles de jeunes ambassadeurs francophones. Cette initiative vise à encourager les jeunes à communiquer avec davantage d'aisance en français, tout en développant leur qualité et leadership au sein de leur communauté scolaire. À travers une formation organisée par l'Éventail, avec le soutien de l'Organisation internationale de la francophonie, les ambassadeurs ont acquis des connaissances et des compétences qui leur permettent permettront de promouvoir la langue française dans leurs établissements respectifs. Selon le jeune ambassadeur francophone, cette responsabilité représente une excellente occasion d'encourager davantage d'élèves à participer aux activités liées à la langue française. Écoutons Darren Daniel du secondaire dans Soyal.
2: Je vois à l'école que les enfants ils peuvent pas parler français couramment, donc j'ai envie de promouvoir la langue française pour que les enfants ils parlent bien, parce que ça va aider après le monde du travail, post-secondaire et tout. Dans mon école, en soi, on fait beaucoup d'activités de français, mais on voit que la participation est basse. Donc on va pousser les élèves à participer plus dans les activités, comme la fête de la francophonie. La plupart du temps, c'est moi qui participe pour lire les poèmes, même... Parce que tout le travail, c'est moi qui fais, donc on va chercher des autres élèves pour les aider, pour promouvoir le français.
0: Et voilà, c'est ça, j'achève les infos. Merci de votre attention.
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1: 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Mouvement marée, marée haute 6h50 la soir, hauteur 1.6 m, marée bas pour 1h57 demain grand matin, hauteur 0.5 m, l'autre marée haute pour 7h34 demain beau matin, hauteur 1.1 m, et l'autre marée bas pour 12h50 demain après-midi, hauteur 0.7 m. Soleil pour lever 6h21 et pour coucher 6h12. 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

Et à présent, il est pour nos coins bien-être des enfants. 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
1: 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Nous tous, on a nos rôles pour jouer quand il concerne bien-être nos enfants. Moi, remercie Miss Latifa Noël pour partage concerne l'ossacisé aujourd'hui. Et c'est aussi ici que Studio Clinique est terminé pour sa semaine. Moi, j'espère qu'on apprécie sa une édition et qu'on rejoigne moi dans deux semaines pour un autre programme. Studio Clinique est réalisé et présenté par Marie-Claude Dunienville pour Radio Cécile.
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7: Studio Clinique, nos programmes terminent là, 14 minutes après 8 heures. 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Lundi, les 8 juin, 8 heures au matin, dans un nouveau jour. Nos prochains programmes, c'est Mémoire d'un continent, qui pour passer 8 heures 30. En attendant, on vous propose un petit peu de la musique pour maintenant 8h30 pour nos prochains programmes.

River of Life, c'était tout dit, accompagné par John Gappy. 20 minutes après 8 heures. 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

0: 20h et 30 minutes maintenant, c'est notre dernier programme de la soirée, Mémoire d'un continent. Et alors, dans Mémoire d'un continent ce soir, des rives de la Méditerranée au Sahara, vérité et tabou des esclavages dans le monde musulman. Et la mémoire du continent longe ce dimanche les rives de la Méditerranée et descend jusqu'au Sahara pour tenter de cartographier l'esclavage dans le monde musulman. Alors, là, l'occasion de revisiter des questions peu discutées, tabou pour certains, dans un dialogue sans langue de bois et sans détour. Bonne écoute, Mémoire d'un continent.
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2: C'est dans le beau bâtiment aux griffes orientales et aux tonalités argentées de l'Institut du monde arabe à Paris que la mémoire du continent prend ses quartiers aujourd'hui, dans les coulisses d'une exposition en cours, Esclaves en Méditerranée, qui lève un coin de voile sur une pratique qui, elle, existe depuis l'Antiquité, précède l'islam et suscite aujourd'hui encore des débats sinon enflammés, passionnés, sur les séquences de l'histoire. Séquences qui, elles, pèsent encore sur les écosystèmes et les devenirs modernes. Deux repères aujourd'hui pour nous. On va longer les rives de la Méditerranée et descendre jusqu'au Sahara pour essayer de cartographier l'esclavage dans les mondes musulmans. Une vaste ambition pour revisiter des questions que certains disent tabous, peu discutées, où régnerait un inconfort et un sujet ô combien radioactif dans des contextes de montée des xénophobies et des concurrences mémorielles, au risque parfois de tordre l'histoire ou de l'instrumentaliser. Dans l'élan qu'ouvre l'exposition, je propose un dialogue sans langue de bois, sans phare, sans détour sur cet esclavage en Méditerranée, mais aussi la traite transsaharienne et la réalité de son ampleur. Un historien incontournable sur le sujet et conseiller scientifique, commissaire scientifique de l'exposition en cours, répond à mes questions. Il s'appelle Mohamed Waldi et il est aujourd'hui dans votre tranche d'histoire. Bonjour à tous et bienvenue, chers amis de la Radio du Monde. Je suis très heureux de partager cette tranche d'histoire avec vous. Émission aujourd'hui en petit public, petit comité à Lima. L'Afrique dans les courants du monde, toujours notre boussole. Bonjour mon cher Mohamed Waldi.
3: Bonjour et merci pour votre invitation.
2: Merci de revenir dans cette émission que vous connaissez bien. Vous êtes historien, vous enseignez à Florence en Italie. Vous avez publié un livre très important, une somme assez complète sur ce phénomène qui semble moins connu, disons, que l'esclavage transatlantique. L'esclavage dans les mondes musulmans, c'est aux éditions Amsterdam. Nous allons en parler longuement aujourd'hui, mais on va parler d'abord de cette exposition qui nous accueille. Esclaves en Méditerranée, nous admirons ici beaucoup de pièces très variées. Pourquoi uniquement ce spectre géographique de la Méditerranée pour cette expo et pourquoi le 17e et le 18e siècle?
3: On a décidé de se centrer sur la Méditerranée avec les deux autres co-commissaires, Meredith Martin et Gillian Weiss, mais aussi avec Jamila Chakour, ainsi du monde arabe, parce que c'est sur ça que l'on travaille. Et en plus, c'est un esclavage moins connu que la traite transsaharienne et encore moins connu que l'esclavage dans les mondes atlantiques coloniaux. Et pourquoi la Méditerranée au XVIIe, XVIIIe siècle? Parce que c'est à ce moment-là qu'on retrouve de nombreuses œuvres d'art autour de la figure de l'esclave et de la figure de l'esclave avec des couleurs de peau différentes, et notamment par des grands artistes européens, notamment italiens et français.
2: Et ce qu'on découvre dans cette exposition, que j'invite justement les auditeurs à aller découvrir à Lima, l'exposition est gratuite, c'est une information aussi importante à donner. La Méditerranée est une rive partagée.

0: cette Europe du Sud, il y a un grand écosystème justement depuis très très longtemps sur la question de l'esclavage. Ici, on parle de Malte en particulier, de l'Italie et de la France. Comment se déploie ce processus et qui sont les personnes qui sont mises en captivité?
1: Oui, alors la Méditerranée, du temps antique, c'est vraiment le lieu de l'esclavage. Hein, et ça... Les gens le savent un peu pour l'Empire romain, pour la Grèce antique, qu'on perçoit comme le phare de la civilisation, mais qui était complètement fondée sur l'esclavage. Donc c'est une très très longue histoire. Et là, en fait, dans la Méditerranée de l'époque moderne, on va dire du 16e jusqu'au début du 19e siècle, comment devient-on esclave en Méditerranée? Alors c'est lié au système de la course, en fait. De chaque côté de la Méditerranée, parmi les musulmans et aussi parmi les chrétiens, vous avez des gens qui sont des corsaires et pas des pirates, c'est des corsaires parce qu'ils obtiennent des licences pour la course et ils peuvent s'attaquer aux navires ennemis de leur puissance qui leur a donné la licence de course. Donc un corsaire musulman peut s'emparer de navires chrétiens, de la cargaison à bord, des passagers à bord et aussi de ceux qui naviguent sur ce bateau. Puis il les ramène et en fait les gens qui ont été raptés sur ces bateaux doivent payer des rançons. S'ils ne payent pas de rançon, ils restent otages et parfois ils sont dans le statut de la servitude. Et la même chose en fait, l'exposition montre que des musulmans mais aussi des juifs du Maghreb ont été asservis en Europe.
0: J'allais justement rebondir sur cette question. Il y a, si on abuse un peu de la formule, une forme de démocratie face à l'esclavage. Les juifs sont concernés, les musulmans sont concernés, les chrétiens sont concernés. Qui étaient justement ces personnes qui étaient mises en captivité? Comment la question religieuse a à ce moment-là, est incarnée, est-elle centrale déjà dans l'équation à l'époque?
1: Qui sont les personnes qui sont mises en captivité? C'est surtout les gens qui circulent en mer. Donc les pêcheurs qui vont rechercher des ressources de chaque côté de la Méditerranée, le corail, les poissons. Et souvent ces pêcheurs et les enfants de pêcheurs peuvent être mis en captivité plusieurs fois dans leur vie. Vous avez aussi justement les corsaires qui sont eux-mêmes les victimes de leurs propres activités, les pèlerins à la Mecque, grande activité aussi de transport pour les Européens à l'époque moderne, les familles de pèlerins, les domestiques de pèlerins aussi sont mis en captivité. Donc il faut s'imaginer que tous les gens qui circulaient en Méditerranée pouvaient être un jour ou l'autre mis en captivité. Une des grandes figures, c'est Cervantes, hein, le grand romancier espagnol. Donc c'est la question de la religion. C'est vrai, on est asservi parce que on est d'une autre religion que ceux des corsaires, mais c'est pas toujours le cas. Hein. Les corsaires asservissent aussi des chrétiens et les musulmans asservissent aussi d'autres musulmans parce que c'est aussi un business, il y a de l'argent derrière. Nous, les historiens, on n'a pas assez pensé la question raciale autour de l'esclavage en Méditerranée. Et en fait, il y a une question raciale. Les hommes et les femmes noires du Maghreb, mais aussi d'Afrique de l'Ouest, ont été parfois remis en captivité quand ils ont été déportés du Sahara. Donc ça, c'est un point très important.
0: Parlons justement ici de quelques repères pour rester encore dans le cadre de l'exposition. Il y a Malte, il y a l'Italie, par exemple. Il y a la France aussi. Et puis, il y a quelques pièces quand même qui sont importantes. Est-ce que vous pourriez nous faire un peu une cartographie de ces pièces qu'il y a dans l'exposition en lien avec ces repères géographique dont je viens de parler?
1: Oui, dans la connaissance un peu des gens qui ont un peu de savoir en Europe, on évoque toujours les chrétiens au Maghreb et ça, on les montre, c'est vrai, ils ont été asservis, ils ont été dans des bagnes, ils ont aussi été dans des chantiers publics, mais on montre aussi l'autre facette que beaucoup de gens ne connaissent pas, c'est-à-dire dans l'Europe moderne, qui est souvent pensée comme un lieu sans esclaves, il y a eu des esclaves d'origine très différente qui venaient des Amériques, mais qui venaient aussi du Maghreb, de l'Empire ottoman. Et donc, dans ce lieu-là, dans cette géographie, ce que l'on montre, nous, c'est les ports français, hein, Toulon, Marseille. On montre très bien comment, en Marseille, en 1720, des esclaves ramassaient des corps de pestiférés. Malte, que les gens connaissent pas très bien, c'est toute petite île au nord de la Tunisie, entre la Tunisie et l'Italie et la Sicile. C'est un lieu qui a été le lieu d'enfermement de captifs et beaucoup des documents que l'on montre, des talismans, des tableaux sont liés à Malte.
0: Et les vestiges sont encore bien présents d'ailleurs dans ce pays.
1: Oui, les Maltais en ont conscience. Hein. Ils ont montré d'autres expositions, notamment là derrière nous, les auditeurs ne le voient pas, mais il y a des tableaux, des peintures qui représentent la répression d'une révolte à Malte et comment des esclaves ont été torturés. Puis aussi l'Italie, Livourne, Naples, Rome ont aussi été des lieux d'enfermement et de mise en captivité d'hommes et de femmes d'origine très très différente. C'est très important. Et notamment l'art italien qui est souvent mis en valeur est un art qui était très très lié à l'esclavage. Une des figures majeures que montre dans l'exposition, c'est les Quattromori, des esclaves morts qui étaient d'origine très très différente, dont un homme noir d'Alger, Morgiano.
0: Est-ce qu'il y a d'autres pièces dont vous aimeriez nous parler?
1: On peut revenir aux Quattromori.

Justement, parce que donc c'est un ensemble statuaire très important qui est à Livourne. Devant la mer, vous avez cette énorme statue avec le grand-duc Toscan de Médicis. Mais ce qui nous intéresse, c'est les quatre figures au pied du grand-duc. Et ce sont des figures d'esclaves, dits mori. Et le terme mori en italien a plusieurs acceptions. Il veut dire à la fois noir, musulman, enfin quelqu'un de différent. Et ça, on l'a oublié. Et parmi les quatre que l'on montre, enfin, on montre pas la statue elle-même, on peut pas la déplacer de Livourne, mais on montre les reproductions très différentes. Il y a un homme qui venait de Salé, près de Rabat au Maroc, et qui s'appelait Ali, et donc qui a été asservi. Et puis ce Morgiano, en fait, Morgiano veut dire Morgène, corail en arabe, et lui venait d'Alger. Et ce sont des galériens qui étaient enfermés dans les bagnes quand on naviguait pas en Méditerranée. Et ils ont servi de modèle à l'artiste hein, qui est à l'origine de cette statuaire, Tacca. Et l'autre point que l'on montre dans cette exposition, c'est que la figure des Quattromori n'a pas été limitée à Livourne. Elle a été dupliquée, répliquée dans tous les sens, et notamment pour des services de table. Vous imaginez des services de table avec des figures d'esclaves pour dîner et déjeuner. Et ça, c'est l'époque moderne. Ça, c'est la figure de l'esclave qui était très présente dans l'art de l'Europe moderne.

0: Et nous, on va prendre maintenant ici une grande respiration historique, aller dans la perspective beaucoup plus ancienne, parce que monde musulman ou monde musulman au pluriel, la seconde option semble devoir s'imposer, tant la naissance de l'islam et son expansion pendant ce 7e siècle ne seront pas une réalité monochrome. Cette expansion ouvre des routes de commerce, d'influence, de conquête, et de la façade de la Méditerranée au Sahara, sans oublier la côte Swahili, entre autres repères, rencontres, conflits, conversion sur le temps long, l'islam offre alors une juridiction, dans son sillage parfois une arabisation, un droit dans lequel est codifiée la question de l'esclavage. Mohamed Waldi, on rentre petit à petit justement vers notre destination, cette traite transsaharienne. Quand on parle de monde musulman, prenons le spectre le plus large possible, du 7e au 19e siècle par exemple. Pourriez-vous nous faire une cartographie de ce monde musulman ?
1: Oui, on va prendre l'étape finale, le 19e siècle, parce que même le début du 19e siècle. Pourquoi je parle des mondes musulmans pour la question de l'esclavage ? Parce que souvent on dit il y a une traite islamique.
0: Oui, on y reviendra.
1: Une traite islamique, il y a plusieurs traites. Et ça ne réduit en rien la souffrance des hommes, des femmes et des enfants qui ont été déportés. Mais si vous prenez le début du 19e siècle et vous voyez un monde très large de l'Afrique de l'Ouest, en partie islamisée, le Maroc, le Maghreb, l'Empire ottoman, jusqu'aux confins du monde persan et de l'Inde, qui était en partie dirigé par des musulmans, mais pas au début du 19e siècle, mais au 18e siècle, vous avez toute une série de traites aux marges de ces mondes musulmans. La traite transsaharienne, qui est extrêmement importante, animée à partir du 8e siècle jusqu'au 19e siècle, et encore jusqu'à l'entre-deux-guerres, il y avait des trafics clandestins et des déportations d'hommes et de femmes. Plus au nord, on vient de l'évoquer, l'esclavage en Méditerranée qui était lié à la guerre de course, au conflit entre musulmans et chrétiens. Vous allez vous déplacer encore au nord, mais vers le Caucase. Des hommes et des femmes des mondes caucasiens ont essayé d'être déportés au moins depuis le 12e, 13e siècle, notamment ce qu'on appelle les Tcherkesses. Et puis vous déplacez encore vers le monde iranien persanophone, les gens des steppes turques ont aussi servi comme esclaves d'élite. Et puis on retrouve ensuite la côte est africaine, où là aussi il y a un développement de l'esclavage, notamment au 19e siècle, autour des plantations de Zanzibar. Donc ça fait toute une série de traites, et de traites très différentes. Donc il y a eu plusieurs acteurs très différents, et ça ne ni en rien, au contraire, ça complexifie l'histoire de cet esclavage et du lien entre esclavage et puis musulman, et aussi droit musulman aussi.
0: Et voici pour le tableau géographique. Maintenant, un tableau peut-être législatif. Que dit l'islam ? Que dit le Coran ? Le livre donc sacré des musulmans, de la pratique de l'esclavage. Est-ce qu'il y a une forme de bénédiction, de cadrage ou d'interdiction ?
1: On va simplifier ce que l'on sait, c'est-à-dire en principe, comme dans les autres religions monothéistes, l'esclavage est reconnu comme une pratique légitime. Et ça a été aussi un grand débat au 19e siècle. Si l'esclavage est légitime, comment l'abolir en fait ? Donc oui. Ça, c'est un premier point. Donc le Coran le reconnaît et enfin mentionne les esclaves.
0: Mais par quel argument le légitime-t-on ?
1: Déjà, il y a une pratique déjà ancienne.

0: humaine dans la péninsule arabique. Ensuite, l'esclave rentre aussi dans la communauté des musulmans. Normalement, en islam, est fait esclave celui qui n'est pas musulman. Et il est fait esclave parce qu'il est captif, prisonnier de guerre, en fait. On ne tue pas les prisonniers de guerre, on les asservit, en fait. Donc, ça, c'est le premier point. C'est-à-dire, en fait, ces esclaves sont ensuite convertis à l'islam et rejoignent la communauté des croyants. Mais le deuxième point, non seulement l'islam reconnaît l'esclavage, mais le prophète Mohammed appelle les musulmans, normalement, par sa pratique lui-même, mais aussi par les déclarations qu'il a pu avoir, à bien traiter les esclaves, mais aussi à les affranchir. Et l'un des bons devoirs du maître musulman d'esclaves, c'est d'affranchir. Et c'est vrai que l'affranchissement, on le voit et on le met en avant. Ça, ce sont les deux idées. Sauf que, dans la pratique, les gens ne suivent pas ces commandements. Un débat au XIXe siècle, mais depuis le XVIIe siècle aussi, par un des grands savants de Tombouctou, c'est pourquoi asservit-on des Noirs quand ils sont musulmans ? C'est pas normal, ça. Même les descendants d'esclaves ont été maintenus dans des formes de dépendance. On l'a vu et on le voit dans le cas mauritanien, alors qu'en fait, ils auraient dû être libérés puisqu'ils sont nés musulmans. Et quand on est musulman, on est libre.
1: Une transition toute trouvée, parce qu'après ce premier tableau, on va faire un cap maintenant vers le désert, le Sahara, longtemps considéré comme une zone de cassure géographique. Il est pourtant une zone carrefour et une zone tampon d'échange, route caravanière d'influence entre le nord et le sud du continent, avec des vestiges d'histoire qui sont encore d'ailleurs présents. Au cœur de cette histoire, une bien plus douloureuse, celle des mémoires partagées de l'esclavage dit parfois islamique, arabo-musulman, ou transsaharien, un phénomène qui, en comparaison de la traite transatlantique, paraît moins documenté, laissant ainsi ouverte la porte des suspicions et parfois des fantasmes. Sa réalité, sa durée, son ampleur, ses séquelles, c'est ce que la mémoire du continent aujourd'hui va essayer de savoir avec vous, Mohamed Waldi. Parlons d'abord de terminologie. Est-ce qu'il faut dire traite islamique, arabo-musulmane ou transsaharienne?
0: Bon, alors l'historien, il n'est pas là pour dire qu'il faut dire, mais disons que l'historien est là pour dire pourquoi on utilise telle expression plutôt qu'une autre. Traite islamique, ça va pas, parce qu'on parle pas de traite chrétienne pour le monde atlantique. Donc moi, je pense qu'il faut parler de traite transsaharienne. Ça montre en fait la région, les lieux de déportation, les lieux aussi de maltraitance, en fait, et même parfois d'exécution de ces esclaves et de ces personnes asservies, on dira. Et puis ça montre aussi la multiplicité des acteurs aussi autour de ces traites. Aussi bien des gens du Maghreb, des musulmans que des non-musulmans, c'est fondamental. Les historiens ont essayé de comparer, ils avaient raison, ils voulaient comparer traite transatlantique et traite transsaharienne, parce que c'est deux types d'océans, un désert d'un côté, un océan de l'autre. C'est aussi des phénomènes de masse sur un temps long, avec une traite transatlantique qui commence au XVIe siècle jusqu'au XIXe siècle, tandis que la traite transsaharienne est beaucoup plus longue, à partir du VIIIe siècle jusqu'au XIXe, début XXe siècle. Les historiens ont essayé de chiffrer, d'estimer ces deux types de traite.
1: Dans votre livre, vous évoquez justement ces historiens, les tentatives justement de mettre de l'arithmétique sur cette pratique. Est-ce qu'on a quand même une idée de l'amplitude? Combien de personnes noires, africaines, ont été mises en captivité?
0: Pour le monde, pour la traite transatlantique, il y a un nombre très clair.
1: Je parlais de la traite transsaharienne.
0: Non, mais il faut partir de là, parce que c'est 12 millions au minimum de personnes déportées. Donc c'est très, très, très important. Et du coup, la question, c'est de savoir, mais quel est le nombre pour la traite transsaharienne? Donc, les estimations, malheureusement, varient, mais on est entre 12 millions et 17 millions. Ce que je montre dans le livre, c'est qu'en fait, il faut faire attention à ces chiffres-là. Pourquoi?
1: Oui.
0: Parce que pour le monde atlantique colonial, nous avons des chiffres précis, parce que les cargaisons, si je veux utiliser le terme, les cargaisons humaines ont été recensées. En fait, on a des chiffres très, très précis. Dans le monde transsaharien, les négociants, les commerçants, les trafiquants qui asservissaient ne tenaient pas des chiffres aussi précis pour plusieurs raisons. Puis vous êtes sur un temps long. Il est très difficile de retrouver et de documenter ces nombres pour l'époque médiévale. En revanche, pour le 19e siècle, on a des idées plus claires. Pourquoi? Parce que d'un côté, les consuls, notamment européens et notamment britanniques, qui ont été les plus concernés par la question de l'abolition, ont essayé d'estimer les nombres de personnes qui arrivaient, par exemple, à Tunis, qui étaient déportées à Tunis.
1: Vous parlez aussi de Marrakech aussi.
0: Oh, de Marrakech aussi, parce qu'on a des chiffres sur les taxes qui étaient payées sur ces trafics humains. Et puis, les marchands eux-mêmes, on a conservé des lettres, notamment dans le cas libyen, il y a quelques

0: lettre de négociant et leur comptabilité. Donc on a une idée plus claire pour le 19e siècle, du coup on pourrait projeter. Mais les historiens qui ont travaillé sur le monde transsaharien n'ont pas ces chiffres-là. Ce sont des estimations très larges, en fait.
1: Bah, à partir de ces hypothèses, nous, on va essayer d'aller beaucoup plus loin parce que cette matière est hautement inflammable. Vous le savez, depuis les années 50 et sans doute avant, à intervalles réguliers, des livres paraissent pour déplorer que cette traite, définie tantôt comme un génocide voilé, je cite, tantôt comme la barbarie suprême, ne soit pas mise au pilori et que sa mémoire n'est pas encore assez excavée dans les mondes musulmans. Les enjeux sont alors politiques et c'est dans cette querelle que je vous plonge dans la deuxième partie de l'émission, livre, polémique, survivance des esclaves domestiques, mamelouks, esclaves agricoles, eunuques, castration, négrophobie dans le monde musulman. C'est le riche menu de la deuxième partie de la mémoire du continent. À tout de suite sur RFI, après un journal sur la radio du monde pour continuer avec Mohamed Waldi à explorer les esclavages dans les mondes musulmans.

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1: La mémoire du continent est à l'Institut du monde arabe, chaleureusement accueilli justement par le personnel de ce bel institut et par les initiateurs de l'exposition en cours, Esclaves en Méditerranée. Le commissaire scientifique et mon interlocuteur aujourd'hui, il s'appelle Mohamed Waldi, il est historien, il enseigne à Florence en Italie. Il est auteur d'une somme didactique et complète sur l'esclavage dans les mondes musulmans, qui s'appelle L'esclavage dans les mondes musulmans. Et il est mon invité aujourd'hui pour une exploration de cette question des rives de la Méditerranée au Sahara. Et c'est le temps maintenant de rentrer dans la douleur des mémoires conflictuelles et justement dans l'ossature de cette traite. J'aimerais qu'on parle de matérialité aussi, s'agissant de cette question. Elle s'appuie sur quoi justement cette traite et sur qui en sont les acteurs et comment on fait justement pour avoir ces captifs-là et à destination de quel endroit justement?
2: Alors, le principe même, c'est qu'en fait, ces marges méridionales du monde musulman, comme on a évoqué aussi les marges caucasiennes, donc s'y trouvent des non-musulmans. Et l'idée, c'est qu'en fait, on peut asservir des non-musulmans en tant que musulmans parce qu'on les combat et qu'on essaie de les convertir. Donc c'est ce principe même de l'avancée constante de l'islam. Même au XIXe siècle, quand une bonne partie des régions qui étaient en proie aux traites étaient converties, il y a eu d'autres justifications. Je l'évoque, le califat de Sokoto. L'idée, c'était qu'en fait, on pouvait asservir d'autres musulmans parce qu'ils n'étaient pas assez bons musulmans, ils n'étaient pas assez
1: orthodoxes. Le califat d'Ousmane d'Anfouyo.
2: Tout voilà. À fait. Donc, il y a toujours des justificatifs par rapport à ça. Ensuite, les routes même de la traite ont été mises en avant, inventoriées, à trois types de routes, notamment une qui passe par le lac Tchad et qui remonte vers Tunis. Donc, les grandes métropoles du Maghreb, Marrakech, Alger, Tunis, mais aussi Radames et aussi Tripoli de Libye de l'époque-là, ont été les lieux finaux de ces déportations par centaines, par milliers chaque année. Donc, et à partir de ces ports-là étaient des lieux de redestination, notamment vers le centre de l'Empire ottoman, vers Istanbul, par exemple, à l'époque moderne. Donc ces lieux ont été importants. Il ne faut pas oublier aussi une route qui part... Aujourd'hui, on appellerait le Soudan, vers l'Égypte aussi, qui a été ensuite beaucoup plus importante au XIXe siècle quand la province ottomane d'Égypte s'est saisie de son sud et a continué ensuite à servir des hommes et des femmes.
1: Pour la tête transatlantique, on a en tête, c'est maintenant quelque chose qui est versé dans le savoir commun, les bateaux négriers. Comment se faisait justement l'acheminement des captifs lors de la traite transsaharienne?
2: Par des caravanes de négociants, par des caravanes qui avaient des routes tout à fait établies. Et dans le cas, par exemple, des négociants libyens que j'ai évoqués pour le 19e siècle, il y a toute une série de groupes familiaux qui étaient nourris par cette traite, y compris ces négociants. Mais ce sont ces routes transsahariennes qui étaient des routes de négoce de manière générale. C'est-à-dire qu'il faut s'imaginer aussi des commerçants qui non seulement déportent des hommes et des femmes, mais aussi des objets et des biens, en fait. C'est articulé l'un à l'autre, en fait.
1: Et on a pu dire que cette traite s'appuyait aussi sur un fait, lui documenté, mais peu connu du grand public, le fait que l'esclavage était aussi pratiqué dans les sociétés africaines à l'époque et que cette réalité est une donnée non négligeable de l'écosystème finalement de la traite transsaharienne qui s'y greffera ou qui le développera. Quelle est la vérité de cette hypothèse? Comment les traites inter- ou intra-africaines ont-elles pu nourrir la traite transsaharienne?
2: Alors moi, je dirais que, en fait, parmi les sociétés africaines, on a les sociétés maghrébines, il ne faut pas l'oublier, elles sont aussi africaines.

0: africaine, mais dans ces sociétés-là que je connais mieux hein, que des sociétés ouest-africaines, ce qui s'est développé, c'est surtout un esclavage domestique, ou en tout cas l'esclavage domestique est mieux renseigné, donc esclavage dans les villes, où les hommes et les femmes noires par rapport aux gens qui venaient du Caucase, par rapport aux Italiens qui étaient asservis, qui étaient mis en captivité, occupaient des fonctions domestiques et parfois des fonctions subalternes. On oublie le rôle des femmes ouest-africaines dans les sociétés maghrébines, dans les grandes villes, parce qu'elles ont été les nourrices, elles ont été les cuisinières, elles ont été toutes ces femmes très importantes pour la vie hein, des grandes maisonnées. Ce que l'on connaît moins, c'est l'esclavage agricole qui a été pratiqué, mais de manière moins importante que pour les plantations américaines. Cela dit, il y a aussi l'esclavage d'oasis qui a été aussi un lieu d'exploitation et de déportation de ces hommes et de ces femmes qui venaient d'Afrique de l'Ouest.
1: Il y a une catégorisation très intéressante que vous faites dans votre livre, ce sont les mamelouks. Ce sont les esclaves domestiques, ce sont les esclaves agricoles. Est-ce que ces trois catégories campent finalement la destination ou les emplois ou les fonctions des esclaves dans les mondes musulmans?
0: Alors, il y a une forme de hiérarchie, ça c'est certain. Disons que les esclaves de gouvernement, ce sont souvent des gens de peau claire en fait. Hein. Les eunuques de palais, ce sont souvent des gens de peau foncée et qui venaient soit de la région du lac Tchad, soit qui revenaient du Soudan actuel en fait. Et les domestiques, il y avait des domestiques de peau très différentes. Et il y avait des descendants aussi de domestiques qui restaient domestiques. Parmi tous ces esclaves, les plus subalternes et subalternes étaient hein, ces hommes et ces femmes qui venaient d'Afrique de l'Ouest. Pourquoi ? Dans les prix des marchés, c'est les moins chers. En termes de souffrance physique, les eunuques, c'est une souffrance énorme.
1: Pour donner à voir aussi la brutalité, oui, justement, de cette castration, vous donnez un chiffre dans votre livre, il y a très peu de personnes qui survivaient à cette pratique-là. Est-ce qu'on peut revenir, justement, sur la nature de cette violence?
0: Oui, ça a été à l'origine de la notion du livre du génocide voilé de
1: Dick Halloran.
0: Mais du coup, son argument, c'est de dire que ce qu'il appelle les Arabes, ce qui est un terme très bizarre pour l'époque, parce que en fait, les Arabes, c'est des Bédouins, c'est pas ce qu'ils pensent lui être des Arabes, ont castré par centaines, par milliers des hommes. Sauf que, en fait, il ne fournit pas hein, de preuves, malheureusement, et du coup, l'ouvrage pose beaucoup de problèmes scientifiques.
1: On rappelle juste un peu plus de contexte que vous parlez du livre de Tidian Diaye, Le génocide voilé, et qui est paru chez Gallimard.
0: Oui, alors de ce point de vue-là, les eunuques, notamment dans le centre de l'Empire ottoman, venaient des Balkans jusqu'au XVIe siècle. Donc des hommes blancs, châtrés. Puis, à partir du XVIe siècle, ils sont achetés à partir donc du ce qu'on appellerait le Soudan aujourd'hui et de la région du lac Tchad. Pour obtenir un eunuque, il faut beaucoup de garçons châtrés, certains qui ne survivent pas à leurs blessures, parce qu'ils ne cicatrisent pas, en fait, et que les formes de cicatrisation étaient très, très rudimentaires à l'époque. Donc, le prix d'un eunuque est extrêmement cher. Et du coup, aussi, ceux qui peuvent se permettre, et je parle de manière cynique, mais c'est en tant qu'historien, hein, ceux qui se permettaient d'avoir des eunuques, c'était des grandes maisons extrêmement puissantes à Tunis, à Istanbul, les maisons du sultan, les maisons de gouverneurs, les maisons de grands négociants, et ces eunuques avaient pour fonction de garder ce qu'on appellerait aujourd'hui des harems, c'est-à-dire les gynécées où les femmes sont présentes et qu'il faut protéger des regards extérieurs et dont la pudeur doit être protégée. Et ça, ça a été une réalité. Il y a eu beaucoup de travaux, notamment sur les eunuques des sultans ottomans. On a des photos aussi de leur déformation physique. Mais on sait aussi que certains de ces eunuques des sultans ottomans, quand ils prenaient leur retraite, quand ils avaient survécu, avaient accumulé un très grand capital au Caire, ce qui montre la complexité de ces phénomènes-là.
1: On va justement prendre le pouls des représentations de cette mémoire, de l'héritage très très douloureux, avec un premier magnéto sur comment ont été représentés l'esclavage dans l'univers artistique.
2: Monsieur a dit que tu t'appelles Toby. C'est ton nouveau nom, t'entends ? Toby. Je suis violon, c'est parce que je joue du violon les jours de fête. Est-ce que tu as compris ce que je te dis? Violon, c'est moi, et toi, c'est Toby.
3: Kunta Kinte.
2: Ah non, ça c'est ton nom africain. Monsieur, il t'a donné un nouveau nom. Monsieur, il a dit que tu t'appelles Toby.
3: Kunta Kinte.
2: Vous, les Africains, vous êtes tous des sauvages. Monsieur a dit que tu t'appelles Toby. C'est comme ça, c'est tout. Il t'a acheté, il peut faire de toi ce qu'il veut, et toi, tu pourras rien y changer.
1: Mohamed Waldi, vous l'écrivez dans votre livre, la traite transatlantique a donné matière à beaucoup plus de films, de représentations artistiques. En comparaison de celles transsahariennes, on vient de voir un aperçu avec un film assez fondateur, Racine, dans les années 70, sur Kunta

0: qui est mise en avant d'un point de vue de l'éducation, du lycée. Il y a un refus de reconnaissance des formes de négrophobie qui se sont développées d'ailleurs. Pourquoi c'est important d'en parler de ces questions-là? Moi-même, en tant que Tunisien qui est né en France, qui a vécu en France, je sais ce que c'est que le racisme. Simplement, j'ai jamais eu conscience en tant que Tunisien, de la même manière, de la négrophobie que nous pouvions entretenir. Donc c'est pour ça que la question de l'esclavage, elle est importante à saisir dans ces tabous, dans ces silences, mais aussi à les affronter, parce qu'il faut reconnaître aussi ces formes de racisme interne que on a du mal à penser. Et donc aujourd'hui, je pense que ce type d'exposition esclavage en Méditerranée pourrait être tenu, je l'espère, en Tunisie. Ce serait une question de financement. Mais je pense qu'il y a tout un effort pédagogique réalisé et tout un effort aussi autour de l'imaginaire de l'esclavage qui ont pu être entretenus sur les deux rives de la Méditerranée. C'est fondamental, mais il y a eu des romans quand même. Il y a des thèses, il y a des travaux, mais c'est pas assez dans le grand public.
1: Dans le grand public. Et si la maigreur des films et des représentations est en fait actée, il y a aussi de jolies surprises.
2: Bilal, tu es avec nous? Bien.
3: Approchez! Tu peux obtenir tout ce que tu désires.
4: Quitte la ventre! Vous en avez de toutes les couleurs et de toutes les formes! Réalisez vos vœux les plus secrets avec les idoles!
5: Tiens, je l'avais mise de côté pour toi.
1: Une belle histoire que connaissent beaucoup de musulmans, en compagnon du prophète Bilal, un film d'animation dont nous voyons ici la bande-annonce. Sur cette question de Bilal, beaucoup de chercheurs disent que cette forme de Oumma était une manière très très habile de taire la violence justement du fait colonial. Et on en revient à Tidiane Ndiaye. Que contestez-vous fondamentalement dans son livre qui a quand même eu beaucoup d'écho, Le génocide voilé, où il traite la traite transsaharienne comme une barbarie ultime avec une castration à grande échelle? Il explique même que ça explique le peu de présence de Noirs aujourd'hui dans les mondes musulmans.
0: D'un point de vue scientifique déjà, il donne des chiffres mais sans les étayer. D'un autre point de vue, présenter les gens comme des Arabes contre des Noirs, c'est une vision très très limitée. Il présente les Arabes comme des paresseux qui n'ont jamais rien fait, qui avaient besoin de l'esclavage, et qui présente les sociétés africaines complètement hors de l'histoire.
1: Ce oui,
0: qui
1: est complètement passive.
0: Complètement passive. Ça ne correspond pas du tout à ce qui s'est passé. Ensuite, l'islam est une force qui a lié les sociétés nord-africaines et ouest-africaines avec des formes de domination. Donc je pense qu'il ne rend pas service à la question de l'esclavage avec une thèse qui est peu argumentée, peu nourrie de sources. Le travail historien, c'est un travail aussi autour des archives, c'est un travail scientifique. Mais surtout, le gros problème, c'est qu'il va dire que la traite transatlantique n'est pas si importante que ça comparée à ce qui s'est passé dans le monde transsaharien. On peut pas dire ça, on peut pas dire l'un est moins grave que l'autre. En fait, il s'agit pas de comparer, il s'agit d'étudier les deux phénomènes et de montrer leur gravité. Et moi, je pense que c'est un ouvrage instrumentalisé qui veut minorer, enfin quand même, un phénomène fondamental qui est celui de l'esclavage transatlantique, qui est très important, et on peut pas non plus minorer l'esclavage transsaharien.
1: Et justement, dans notre entreprise de déconstruction, justement, faisons ici un parallèle justement entre cette traite transatlantique et cette traite transsaharienne. Quels sont les marqueurs des deux? En quoi on peut les comparer? En quoi ils sont différents?
0: Alors, il s'agira jamais de dire l'un est moins grave que l'autre, mais disons que la grande différence, c'est la finalité. D'un côté, un esclavage de plantation qui est aussi à l'origine du capitalisme moderne, aussi l'intensité du phénomène liée à des techniques modernes de transport des gens, liées aussi à des formes d'exploitation. La comptabilité aussi autour des plantations a été un point très très important. Donc cette modernité-là est très très importante, et aussi la création de ce qu'on appellerait le noir. C'est aussi lié à cet esclavage. De l'autre côté, ces différences, ça n'a pas abouti à des formes de plantation, sauf au XIXe siècle, dans le cas du califat de Sokoto, aussi de Zanzibar. Mais les formes d'exploitation des hommes et des femmes ont été différentes. Et elles sont liées aussi à des formes très antiques d'usage de l'esclavage, qui sont pas moins graves. Ce qui a été fait et commis contre ces corps d'hommes et de femmes, il est aussi très très important, mais avec des formes d'exploitation et de rendu économique très très très différentes.
1: Faisons un bond justement dans un présent qui est le nôtre aujourd'hui, avec par exemple des symboles d'une négrophobie assez forte.

0: institutionnalisé, le discours du président tunisien Kais Saied, par exemple, sur les théories du grand remplacement qui aurait une effectivité dans le nord de l'Afrique, sur la représentation aussi de ces communautés noires au Maghreb de manière beaucoup plus générale. Quels sont aujourd'hui les vestiges de cette histoire dans ces sociétés? Est-ce que ces mémoires traumatiques, d'une certaine manière, dans le nord de l'Afrique, sont guéris ou les autorités politiques tentent-elles de les guérir?
1: Moi, je pense que les autorités politiques ne veulent pas les évoquer ou alors les instrumentalisent de manière très fine. Prenez le cas de la Tunisie, qui est quand même un cas très très intéressant pour l'Afrique du Nord. Et d'ailleurs, le nom de Tunisie avant était celui de Fekir qui a donné Afrique. Mais disons, d'un côté, ce qui s'est passé en Tunisie, c'est que des militants tunisiens noirs ont mis en avant la question de l'esclavage, du racisme, après la révolution, et ont obtenu des choses. Mais ça a été instrumentalisé par le pouvoir tunisien en disant, voyez, on a fait des choses autour de l'abolition de 1846 en Tunisie, on a fait des choses aussi autour du racisme. Mais de l'autre côté, il y a quand même la question des migrants, en fait. Et sur cette question-là, le pouvoir tunisien ne voudra pas transiger. Aujourd'hui, sur la question des migrants, le pouvoir tunisien n'est pas seul. C'est aussi l'Union européenne qui donne l'argent pour bloquer, pour réprimer aussi ces migrants. Et intérieurement, au Maghreb et pas seulement en Tunisie, il y a toute une volonté de réprimer ces migrants, qu'il n'ait pas de solidarité dans les sociétés, qu'ils soient aussi en proie à l'hostilité dans ces discours démagogiques.
0: Même quand on sort de cette donnée de la migration, par exemple, et puis de ce que vous venez d'expliquer, il y a la question aussi de la négrophobie qui est très très souvent mise en avant dans beaucoup de sociétés maghrébines. Comment, en tant qu'historien, justement, on s'intéresse à ces questions, on les aborde? Quelle est la vérité qui perce justement avec la tentation parfois des instrumentalisations?
1: Oh, il y aura plusieurs manières de les voir comme historien, mais c'est peut-être une des questions qui nous ramène au génocide voilé. Quels sont les descendants? Quels sont les descendants de cette histoire-là? Or, il y a plusieurs types de descendants. Il y a le descendant d'esclaves, mais il y a aussi des gens qui ont été là depuis des siècles au Maghreb, qui sont infériorisés par leur peau noire, et c'est ça la négrophobie. Et je pense qu'en fait, cette question de la descendance, de l'héritage, de ce qui est resté de cette histoire-là, elle a été beaucoup mise en avant par les citoyens noirs et par aussi les migrants et les porte-paroles des migrants. Je pense que c'est une manière de réaliser les choses de manière beaucoup plus nette. Et je pense aussi qu'une des manières aussi de mettre en avant cette histoire, c'est de former des gens qui sont liés à ce legs de l'histoire de l'esclavage, qui est beaucoup plus d'hommes et de femmes noires en Europe qui font aussi cette histoire-là. Or, c'est très très peu présent, et je pense qu'il faut aussi une sensibilité par rapport à ces questions de négrophobie.
0: Une question couperet pour terminer. Est-ce que l'esclavage existe encore aujourd'hui dans les mondes musulmans?
1: Très bonne question. Le trafic humain existe encore aujourd'hui. Les formes de migration, on les a montrées. Comment des gens travaillent pour rien, en fait. Comment ils sont exploités. Comment leur transport est exploité. Comment les routes, qui étaient les routes anciennes du commerce transsaharien, sont réutilisées. Donc, effectivement. Alors, pour moi, par contre, en tant qu'historien, le cadre juridique n'est plus le même. Je veux dire que ce cadre islamique qui permettait la vente et l'achat, l'affranchissement, n'est plus présent, sauf dans l'esprit de certaines personnes, mais pour nombreux États au Maghreb, ce n'est plus à travers ce cadre normatif que l'on réfléchit. Donc le trafic humain est présent, c'est certain, mais parler d'esclavage, c'est encore une autre chose.
0: La mémoire du continent, en tout cas, continuera à veiller sur ces questions. Et je tenais à vous remercier très chaleureusement, Mohamed Waldi, pour ces 40 belles minutes d'explication de pédagogie pour nos éditeurs. Merci infiniment.
1: C'est moi qui vous remercie, mais il y a encore beaucoup de choses à faire.
0: Bien sûr, on continuera justement à essayer de les faire. L'esclavage dans les mondes musulmans, aux éditions Amsterdam, c'est signé Mohamed Waldi. Merci infiniment. Merci naturellement aux équipes de l'IMA qui nous ont accueillis. Ici s'achève Afrique, mémoire d'un continent. 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Et je remercie toute l'équipe qui est là. Taguim Fataoré aux manettes, Delphine Michaud et même notre petit public, Dadier Dembélé et Maïmouna, avec leur écoute très très studieuse. Merci infiniment, et puis vous retrouvez la suite des programmes sur la Radio du Monde. Et quant à nous, on se retrouve la semaine prochaine pour une nouvelle tranche d'histoire.
2: Voilà, c'était Mémoire d'un continent de nos soirées avec Radio Cécile qui nous amène 10 minutes après Nivea. Nous pouvons continuer maintenant avec la musique et animation jusqu'à 10h. Mon podio, au revoir. Et mon poquito avec nos programmes tirés de nos

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16 minutes après 9h, soirée avec Radio Cécile qui arrive coton, nous le 4 juin. Aujourd'hui, le 4 juin, nous fêtons Sainte Clotilde. Clotilde est née vers l'an 474 et morte autour de 545. Elle était une princesse bourgogne, chrétienne, devenue reine des Francs en épousant Clovis. Et Clovis, lui, qui n'était pas chrétien, tuait les membres de sa famille et les chefs qui les gênaient. Clotilde réussit à convertir Clovis. Et Clotilde, elle est vénérée en Occident comme aussi bien qu'en Orient. Elle est canonisée vers l'an 560 par le pape Pélage Ier. Et que veut dire, quelle est la personnalité? Quelle est la personnalité du prénom Clotilde? Clotilde laisse poindre une personnalité déterminée, un peu stricte. Clotilde est d'ailleurs travailleuse et en demande de challenge. Clotilde est rigoureuse et notée qu'elle peut aussi se montrer un peu trop acharnée. Elle se fixe des objectifs, se met au défi sans sourciller et arrive à ses fins. Enfin, Clotilde n'apprécie pas l'oisiveté et prend plaisir à faire des activités d'apprentissage ludiques, par exemple. En effet, elle a besoin d'avoir des choses à faire. Afin qu'elle soit bien, il faut faire preuve de légèreté et l'encourager à s'amuser. C'est ce qui l'aide à s'accommoder de son léger excès de sérieux, tout en lui apprenant à se détendre et à apprécier les moments de calme. Bonne fête à toutes les Clotildes.

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1: Kenny Rogers, Ruby, Don't Take Your Love to Town, 25 minutes past 9. Nous parlons du haut, nous avons dit que nous disions un petit peu avec nos programmes, nous avons acheté Zen Esprit Zen, quand nous avons dit Zen l'école sales, et autres l'inspiration pour les futurs, tandis que minuit, minuit, toujours, nous prenons un programme tiré de nos archives, et ça, c'est His Master's Voice, avec Florida Winnie. Des airs bon matin, coin la beauté, lips tattoo, et quatre airs bon matin, j'histoire créole, quand un petit est beau ami, et j'histoire un homme qui tire, regrette, solicien. Cinq airs bon matin, conseil pratique, skill social, qui a besoin pour faire un bon zisme. Eh bien, si, entre sa bonne, programme tiré dans nos archives, dans nos horizons du morceau de musique, pour qu'il tout égayé et éveillé 24 le 24, l'eau Radio Cécile. Zolizo du morceau de musique, Paris Saint.

Vicky Liaros, apri toi. Si vous pouvez célébrer l'anniversaire aujourd'hui, mon Dieu, bon anniversaire. Et aujourd'hui, nous pouvons célébrer l'anniversaire Baldemar Gaza Huerta. 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

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Alors oui, qui est arrivé le 4 juin 1969, Abbé Alexis Rouchon s'est débarqué à Seychelles pour lui venir faire une observation astronomique. Et là, la terre, il y voit une quantité de crocodiles et aussi une quantité de tortues géantes. Et l'eau lance, il y voit une bonne tortue de mer. Alors ça, qui est arrivé le 4 juin 1969. Et aussi le 4 juin 1979, Savoyaz, la Gourdame, Tigan inauguré. Et la Gourdame, oui, Tigan inauguré. Et ça l'étant, Dame la Gourde, qui est capable pour une capacité de 120 millions de gallons d'eau. Alors voilà un petit peu de l'histoire, c'est celle les 4 juin. Et on continue bien sûr en musique avec Henri-Claude Moutou. J'aime la

Voilà, j'aime la vie sous les tropiques, Henri-Claude Moutou. Aujourd'hui aussi, c'est l'anniversaire de Pierre-Antoine Muraccioli. Oui, Pierre-Antoine Muraccioli dit Antoine, tout simplement. Antoine, né le 4 juin 1944 à Tamatave, au Madagascar, il est un chanteur, compositeur, interprète, navigateur et réalisateur français. Et la chanson « Les élucubrations » d'Antoine le rend célèbre en 1966. Et Antoine, il est d'origine corse, son père. Et son père est d'origine corse. Et là, son père travaillait pour une entreprise de travaux publics dans ce qui est alors l'Empire colonial français. Et en 1946, sa famille s'installe à Saint-Pierre et Miquelon pour deux séjours de près de 3 ans. Et en 1954, après un séjour d'un an à Marseille, où Antoine étudie là à l'école primaire, et après ça, la famille s'installe pendant 4 ans au Cameroun français. Et Antoine, en 1958, il retourne et habite à Annecy et puis à Grenoble. Et aujourd'hui, Antoine fête ses 82 ans. Bon anniversaire, Antoine. Et on va écouter la chanson, son début. Oui, le début. Il a débuté avec cette chanson, Les Élucubrations. On va écouter cette chanson sortie en 1966 qui l'a rendue célèbre. Et puis, on va écouter sûrement la fameuse partie « C'est mourir un peu ».

Il y a beaucoup de monde aujourd'hui au bord du lagon, où le soleil ruisselle sur les cocotiers. Il y a les costauds qui pêchent la nacre, les grosses mamas au pareo multicolore, les petites vaïnées à la peau dorée, et même les oiseaux sont silencieux. Et les gros crabes de cocotiers cachés sous les feuilles ouvrent de grands yeux curieux. Même les enfants oublient de jouer, toi et moi, on se tient par la main, très fort, mais on ne pense pas à s'embrasser. Tout le monde est triste aujourd'hui au bord du lagon, parce que le vieil homme va nous quitter, et que dans notre île, lorsqu'on part pour son dernier voyage, ça ne se passe pas tout à fait comme ailleurs. Le vieil homme, on ne savait plus très bien quel âge il avait, il y a si longtemps qu'on aimait s'asseoir près de lui, au coin du feu, et l'écouter raconter des histoires des temps anciens. Et puis, après tant d'années, il s'est senti devenir si vieux, que voici le jour où il va quitter l'île, seul, sous sa pirogue blanche, pagayer vers le large, jusqu'au bout de ses forces, jusqu'au bout de l'horizon, vers le pays où ses ancêtres ont dû le précéder. On est venu lui dire adieu, lui apporter des fruits, des bananes, des mangues, des papayes, puis des poissons dorés et même un petit cochon de lait, cuit sur des pierres rougies au feu. Tanné, tu sais, son plus grand-fils, lui a donné une pagaie neuve, où les pêcheurs ont gravé des vœux de bon voyage. Et soudain, nous tous, on a le cœur qui se serre, à l'instant où on l'aide à pousser sa pirogue sur l'eau bleue transparente du lagon. Il se dirige vers la passe, et lorsqu'il l'a franchie, il jette à l'eau la dernière couronne de fleurs. Les fleurs, elles flottent doucement vers la plage. Et lui, il s'éloigne déjà vers le large, vers l'horizon. Il y a comme un grand vide dans notre cœur. Et pourtant, on ne t'oubliera pas, vieil homme. On te regrette déjà, tu vas nous manquer.

Antoine, parti, c'est mourir un peu. Antoine qui fête ses 82 ans aujourd'hui. Bon anniversaire, Antoine. Nous, les IP Apros, disait bon pour qui tout, bien si avec nos programmes tirés de nos archives, Zen, Inspire Zen.

des missions qui termine nos soirées et 10h du soir. Et bon, pour quitter avec nos programmes, c'est de nous suivre Zen Inspire Zen. Jusqu'à la prochaine fois. Faites bonne, jolie, jolie rêve et bonne nuit. 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
3: De nouveau, nous rejoignons pour l'autre programme Zen Espi Zen. Dans un programme où vous avez l'opportunité comme un zen pour partager ou parcours la vie, exprimer ou l'opinion et aussi espier zen dans une façon positive. Encore une fois, il fait nous beaucoup plaisir pour présenter un programme. Ici, c'est Darius Petrus, assisté par Carole Nissette et technicien Alvin Racombo.

0: de programme dans la sixième sortie dans l'école SALS. Charlotte Gabriel, Elisa Charles, Shadi Docteur, Angélique Changcho, Martina Vaccaro, Rico Otta. D'abord, nous commençons par demander aux autres brièvement pour introduire l'école.
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0: après ça, qu'est-ce que tu as fait? On va commencer avec Angélique.
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0: Moi, j'avais encore dit merci pour les panélistes aujourd'hui. Ça, c'est Charlotte Gabriel, Elisa Charles, Charlie Docteur, Angélique Changchou, Martina Vicaro et Rico Anta. Merci beaucoup, Alvin Racambo, pour le support technique. 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Merci.
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